C'était une question d'humour. Le foie versant de la bile. Quel était le coup de poing? C'était en bas de la tête.

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